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1: Bonjour à tous. Bélier, vous profitez d'un moment privilégié pour vous reconnecter à vos envies profondes.
2: Taureau, une belle énergie vous accompagne. Vous prenez soin de vous, savourez les plaisirs simples et appréciez les moments de détente.
3: Gémeaux, votre bonne humeur est communicative. Les échanges avec vos proches vous apportent des sourires et de belles complicités.
4: Cancer, la famille et les personnes qui vous sont chères occupent une place majeure.
5: Une ambiance chaleureuse vous fait le plus grand bien.
6: Lion, vous rayonnez naturellement et attirez la sympathie.
7: Profitez de cette journée pour partager, créer et vous faire plaisir.
8: Vierge, vous appréciez le calme et les instants qui vous permettent de vous recentrer, vous ressourcer.
9: Une journée idéale pour retrouver votre équilibre intérieur, par exemple.
10: Balance, les échanges sont favorisés, votre douceur et votre écoute créent une belle harmonie avec votre entourage.
11: Scorpion, vous ressentez le besoin de vous recentrer sur l'essentiel.
12: C'est une journée propice aux moments sincères et aux émotions positives.
13: Sagittaire, l'envie de bouger, de découvrir ou de partager est bien présente.
14: Alors profitez de cette dynamique pour nourrir votre curiosité.
15: Capricorne, vous savourez les petits bonheurs du quotidien.
16: Un moment de détente vous permet de recharger vos batteries.
17: Verseau, votre originalité séduit votre entourage.
18: Une idée, une rencontre ou un échange pourrait égayer agréablement votre journée.
19: Poisson, votre intuition et votre sensibilité sont vos meilleurs guides.
20: Profitez de cette journée pour vous entourer de douceur et de bienveillance.
21: Je vous souhaite un excellent dimanche. À bientôt.
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2: Bonjour à toutes et à tous et bon dimanche. L'incendie qui ravage les Fagnes a déjà parcouru plus de 2700 hectares depuis vendredi. La configuration du terrain rend l'intervention particulièrement complexe. Hier, toute la journée, d'importants moyens étaient dégagés, dont 4 hélicoptères, les pompiers d'une quinzaine de zones de secours du pays, mais aussi d'Allemagne et du Luxembourg, la protection civile, les arroseuses de la police fédérale ainsi que 4 véhicules Panther de la Défense tentaient de maîtriser l'incendie. Pour la population, un numéro spécifique, le 1771, est accessible aux personnes concernées par toute question ou demande d'information concernant la situation en cours. À l'étranger, le bilan du séisme en Indonésie atteint désormais 48 morts. Près de 5000 personnes attendent de l'aide au lendemain de ce tremblement de terre qui a secoué l'île indonésienne de Flores dans l'Est. On dénombre des dizaines de blessés, des centaines de bâtiments endommagés. Le séisme de magnitude 7.7 sur l'échelle de Richter a été suivi par 341 répliques dont dans certaines régions, les habitants sont sans électricité ni accès aux télécommunications et au moins une route d'accès d'urgence reste impraticable. À Hawaï, l'ouragan Lala frappe la grande île d'Hawaï avec de fortes pluies et des vents violents. Les prévisionnistes mettent en garde contre des inondations potentiellement dangereuses avec des risques de cumul de plus de 60 cm d'eau à certains endroits. Lala s'est renforcé pour atteindre le stade d'ouragan de catégorie 1. Avant même qu'il ne touche terre, les premières rafales ont privé d'électricité plus de 40 000 foyers. En Ukraine, des explosions ont retenti à Kiev dans la nuit après le déclenchement d'une alerte aux missiles balistiques dans la capitale ukrainienne. Un incendie s'est déclaré dans un bâtiment non résidentiel. Les autorités d'une ville industrielle du centre de l'Ukraine ont par ailleurs indiqué qu'une attaque aux missiles et drones y avait ciblé 2 entreprises. Côté russe, la défense aérienne a abattu au moins 38 drones menaçant Moscou dans la nuit. Large page sportive ce dimanche matin. Au championnat d'Europe d'athlétisme, les Falcons célèbrent leur première médaille, le bronze, au relais 4 x 100 mètres, avec le débutant Ibrahim Camara, Emil Botterman, Antoine Snijders et Simon Verhaerstraeten se sont donc envolés vers cette 3e place héroïque arrachée au bout d'une spectaculaire dernière ligne droite. À la Coupe du monde de hockey qui a débuté chez nous hier, les Red Lions ont entamé leur tournoi par une victoire laborieuse, 3-2 sur la France hier soir à la Hockey Arena de Wavre. Notre sélection rejoint ainsi l'Allemagne, tombeuse un peu plus tôt dans la journée de la Malaisie en tête du groupe B. Football, Genk a battu Westerlo 3-2 au terme d'une rencontre à rebondissement. Et puis en tennis, Elise Mertens, elle a été éliminée malheureusement au 2e tour du tournoi WTA 1000 de Cincinnati. Elle s'est inclinée en 3-7 face à la Française Diane Paris. La météo ce matin, un temps qui sera plutôt gris dans certaines régions avec des éclaircies ailleurs et progressivement on retrouvera partout un ciel d'alternance entre éclaircies et passages nuageux, encore de 22 à 30 degrés ce dimanche. Belle matinée.
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1: Bonjour à tous. Bélier, vous profitez d'un moment privilégié pour vous reconnecter à vos envies profondes.
2: Taureau, une belle énergie vous accompagne. Vous prenez soin de vous, savourez les plaisirs simples et appréciez les moments de détente.
3: Gémeaux, votre bonne humeur est communicative. Les échanges avec vos proches vous apportent des sourires et de belles complicités.
4: Cancer, la famille et les personnes qui vous sont chères occupent une place majeure.
5: Une ambiance chaleureuse vous fait le plus grand bien.
6: Lion, vous rayonnez naturellement et attirez la sympathie.
7: Profitez de cette journée pour partager, créer et vous faire plaisir.
8: Vierge, vous appréciez le calme et les instants qui vous permettent de vous recentrer, vous ressourcer.
9: Une journée idéale pour retrouver votre équilibre intérieur, par exemple.
10: Balance, les échanges sont favorisés, votre douceur et votre écoute créent une belle harmonie avec votre entourage.
11: Scorpion, vous ressentez le besoin de vous recentrer sur l'essentiel.
12: C'est une journée propice aux moments sincères et aux émotions positives.
13: Sagittaire, l'envie de bouger, de découvrir ou de partager est bien présente.
14: Alors profitez de cette dynamique pour nourrir votre curiosité.
15: Capricorne, vous savourez les petits bonheurs du quotidien.
16: Un moment de détente vous permet de recharger vos batteries.
17: Verseau, votre originalité séduit votre entourage.
18: Une idée, une rencontre ou un échange pourrait égayer agréablement votre journée.
19: Poisson, votre intuition et votre sensibilité sont vos meilleurs guides.
20: Profitez de cette journée pour vous entourer de douceur et de bienveillance.
21: Je vous souhaite un excellent dimanche. À bientôt.
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1: Bonjour à toutes et à tous et beau dimanche. Audrey Lenens avec vous pour l'essentiel de l'information. Il s'agit de l'incendie le plus catastrophique jamais enregistré en Belgique, a déclaré hier Nicolas Yernaud, le porte-parole du SPW. Dans les Hautes-Fagnes, 2700 hectares ont déjà été ravagés par les flammes depuis vendredi. Les moyens déployés sont colossaux. Les pompiers belges sont aidés par leurs collègues allemands et luxembourgeois. La défense était également présente hier avec des panthères, ces camions de pompiers aéroportuaires. Ce samedi, quelques centaines de personnes ont dû être évacuées sur les territoires des communes de Wem et Butchenbach. À la tombée de la nuit, les moyens aériens, pourtant essentiels, ont évidemment interrompu leur rotation. 5 hélicoptères et 2 avions doivent être engagés pour combattre les flammes ce dimanche. Et puis un numéro spécifique, le 1771, est désormais accessible aux personnes concernées pour toute question ou demande d'information concernant la situation en cours. Le 112 doit rester réservé aux situations urgentes. À l'étranger, en Russie, Moscou a été visé par 600 drones pendant la nuit de samedi à dimanche. Une attaque d'une rare ampleur qui a fait au moins 3 blessés, a indiqué le maire de la capitale. 201 drones ont été abattus dans la région entourant directement la capitale. En Ukraine, des explosions ont retenti à Kiev après le déclenchement d'une alerte aux missiles balistiques dans la capitale ukrainienne. Les autorités ont précisé qu'un incendie s'est déclaré dans un bâtiment non résidentiel et dans une ville industrielle du centre de l'Ukraine. Une attaque aux missiles et drones a ciblé 2 entreprises. On a appris également qu'un drone a été abattu en Roumanie. Il était entré dans l'espace aérien près des frontières avec l'Ukraine et la Moldavie. Il a été abattu par un avion de combat espagnol en mission dans ce pays de l'OTAN, a indiqué le ministre roumain de la Défense. Des débris sont tombés dans une zone inhabitée de la région de Galati, près de la frontière ukrainienne. Fin juillet déjà, la Roumanie avait abattu pour la première fois depuis l'invasion russe un drone à une centaine de kilomètres de la capitale Bucarest. Sport au championnat d'Europe d'athlétisme, les Falcons ont remporté la médaille de bronze hier soir au relais 4x100 mètres avec le débutant Ibrahim Camara, Emile Botterman, Antoine Snyders et Simon Verhaerstraeten. Ils ont ainsi arraché la 3e place au bout d'une spectaculaire dernière ligne droite. Malheureusement, chez les femmes, les Rockets, elles n'ont pas réussi à se hisser sur le podium. Elles finissent 5e du relais 4x100 mètres. À la Coupe du monde de hockey qui a démarré chez nous hier, les Red Lions, notre équipe masculine, a entamé le tournoi par une victoire 3-2 sur la France hier soir à la Hockey Arena de Wavre. Notre sélection rejoint ainsi l'Allemagne, tombeuse un peu plus tôt dans la journée de la Malaisie en tête du groupe B. On jouait au football aussi hier soir. Genk a battu Westerlo 3-2 lors de la 2e journée de la Jupiler Pro League au terme d'une rencontre à rebondissement. La météo aujourd'hui, eh bien, c'est plutôt gris ce matin dans certaines régions. Ailleurs, on a droit à de larges éclaircies. Progressivement, sur l'ensemble du pays, on va retrouver un ciel d'alternance avec des éclaircies et des nuages. Il fera de 22 à 30 degrés. Bon dimanche.
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Nous sommes dimanche 16 août aujourd'hui, j'espère que vous allez bien. 8h et quelques minutes, nous sommes ensemble jusqu'à 11h, heure à laquelle vous aurez le plaisir de retrouver Thierry Bobby sur la fréquence. En tout cas, nous, on a démarré cette émission avec Bébé Rexha et David Guetta. Tout de suite, Tiziano Ferro dans un style différent. Voici Stop Dominica. Bon réveil.

Bon dimanche sur la radio qui chante. Il y avait Marc Lavoine dans un premier temps avec Bascule avec moi. À l'instant, Harry Styles, c'était American Girls. On va se tourner une petite page de pub et on retrouvera la musique juste derrière en compagnie de Mistral gagnant et de Cœur de Pirate.

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0: Genuine était avec nous ce matin sur votre radio préférée Fréquence Exosée. C'était Polish. Avant cela, il y avait Amélie, Lance et Angèle. Pour Ren, on va se tourner vers notre horoscope, messieurs dames. Bonjour Serge.
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2: Bonjour à tous. Bélier, vous profitez d'un moment privilégié pour vous reconnecter à vos envies profondes. Taureau, une belle énergie vous accompagne. Vous prenez soin de vous, savourez les plaisirs simples et appréciez les moments de détente. Gémeaux, votre bonne humeur est communicative. Les échanges avec vos proches vous apportent des sourires et de belles complicités. Cancer, la famille et les personnes qui vous sont cher occupe une place majeure. Une ambiance chaleureuse vous fait le plus grand bien. Lion, vous rayonnez naturellement et attirez la sympathie. Profitez de cette journée pour partager, créer et vous faire plaisir. Vierge, vous appréciez le calme et les instants qui vous permettent de vous recentrer, vous ressourcer. Une journée idéale pour retrouver votre équilibre intérieur, par exemple. Balance, les échanges sont favorisés. Votre douceur et votre écoute créent une belle harmonie avec votre entourage. Scorpion, vous ressentez le besoin de vous recentrer sur l'essentiel. C'est une journée propice aux moments sincères et aux émotions positives. Sagittaire, l'envie de bouger, de découvrir ou de partager est bien présente. Alors profitez de cette dynamique pour nourrir votre curiosité. Capricorne, vous savourez les petits bonheurs du quotidien. Un moment de détente vous permet de recharger vos batteries. Verseau, votre originalité séduit votre entourage. Une idée, une rencontre ou un échange pourrait égayer agréablement votre journée. Poisson, votre intuition et votre sensibilité sont vos meilleurs guides. Profitez de cette journée pour vous entourer de douceur et de bienveillance. Je vous souhaite un excellent dimanche. À bientôt.
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C'est peut-être l'heure du café ou du pain au chocolat, peut-être l'heure du cacao, bref, où vous soyez, quoi que vous fassiez, merci de le faire avec la musique de Fréquence égosée dans les oreilles. À l'instant, c'était Hot Chocolate à Yo Sexy Thing, nous étions en 1975, et puis avant cela, What Makes You Beautiful, vous avez reconnu, c'était le One Direction.

Lost Frequencies dans votre transistor. C'était Live It All, un titre sorti dans le courant de cette année 2026. On se tourne une page de pub et on retrouve la musique juste derrière avec Montel Jordan, Get It On Tonight.

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2: Bonjour à toutes et à tous et bon dimanche. Dans les Hauts-de-Fagne, en proie à un incendie sans précédent, les pompiers ont dû faire face à plusieurs reprises de feu pendant la nuit. Des habitants ont été évacués des communes de Wem et Butchenbach déjà hier en fin d'après-midi. Les pompiers belges sont aidés par leurs collègues allemands et luxembourgeois. La protection civile et la défense également sont présents, ainsi que des agriculteurs apportent leur aide aux hommes du feu. Ce dimanche, 5 hélicoptères et 2 avions doivent être engagés pour combattre les flammes qui ont déjà ravagé au moins 2700 hectares et le feu n'est toujours pas sous contrôle. À l'étranger, au Japon, les récentes pluies diluviennes près de Tokyo ont fait au moins 9 morts. Un déluge en passe d'être inédit et qui a entraîné l'inondation de plus de 1000 habitations et grandement perturbé les transports. Certaines victimes ont été retrouvées piégées dans des véhicules submergés, d'autres effondrées dans les rues, noyées sous les eaux. Une station météo de l'est de Tokyo a enregistré plus de 30 centimètres de cumul en 24 heures, ce qui en fait de ce mois d'août le plus humide dans la région en 60 ans, selon donc les données de l'agence météorologique japonaise. En Russie, Moscou a été visée par 600 drones pendant la nuit. 201 ont été abattus. Une attaque d'une rare ampleur qui a fait au moins 3 blessés, a indiqué le maire de la capitale. En Ukraine, la nuit a aussi été marquée par une nouvelle attaque aux missiles balistiques sur Kiev. L'administration militaire a recensé 3 blessés à la suite de l'attaque qui, selon les services de secours, ont provoqué un important incendie dans un marché. Et selon un rapport de la mission de surveillance des droits de l'homme des Nations Unies en Ukraine, le mois dernier a été le plus meurtrier pour les civils depuis mai 2022. Un séisme de magnitude 6.1 sur l'échelle de Richter s'est produit ce matin au large du petit archipel du Vanuatu dans le Pacifique, a indiqué l'Institut d'études géologiques américain. L'épicentre de ce tremblement de terre se trouve à 56 km au nord-est de Port Orly. Quant au bilan du séisme en Indonésie, il atteint désormais 48 victimes. On dénombre aussi des dizaines de blessés et des centaines de bâtiments endommagés. Près de 5000 personnes attendent de l'aide. Au lendemain de ce tremblement de terre de magnitude de 7.7 sur l'échelle de Richter et qui a secoué l'île de Flores, dans certaines régions, les habitants sont sans électricité ni accès aux télécommunications et au moins une route d'accès d'urgence reste actuellement impraticable. En sport, en volleyball, la Belgique s'est imposée 3-7 à 0 aux Pays-Bas face aux Néerlandais et ce en préparation de l'Euro de volley qui se tiendra du 10 au 26 septembre prochain en Finlande. Hier, au championnat d'Europe d'athlétisme, les Falcom, c'est-à-dire Ibrahim Camara, Emil Butterman, Antoine Snijders et Simon Verstraten ont remporté une magnifique médaille de bronze au relais 4 fois 100 mètres. Et puis, on commençait aussi la Coupe du Monde de hockey. Et nos Red Lions se sont imposés, non sans difficulté hier soir, face à la France. Un mot de météo ce matin, le temps est gris dans certaines régions. Partout ailleurs, on a encore droit à des éclaircies qui sont déjà un peu plus larges. Il fera de 22 à 30 degrés. Très beau dimanche.
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Elle s'appelle... Et si là, et son titre, c'était Dancing on the Ice. Bonjour tout le monde, du moins les personnes qui nous rejoignent à l'instant. Merci aux autres d'être là avec nous sur le 104.9 fréquence et Gueuzin, votre radio régionale. Dimanche 16 août aujourd'hui, 228e jour de l'année, il en reste 137. Nous sommes dans la 33e semaine. Le soleil s'est levé ce matin à 6h44 pour aller se coucher à 21h04. On perd 3 minutes de clarté. Et puis aujourd'hui, on fête Armel et Rock. Si c'est votre prénom, eh bien, je vous souhaite une très très belle fête de la part de toute l'équipe de la radio. Allez, souvenir tout de suite, 1992, Heaven 17. Let me go, 9h07, soyez les bienvenus sur Fréquence et Gueuzin. Je vous souhaite, de la part de toute l'équipe, un excellent dimanche.

0: Gueule avec ce titre Moving to the Sun. Nous étions en 2026 en ce dimanche matin. Très belle matinée, très très bon réveil. Voici une révélation de cette année 2025. Voici Marguerite.
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J'ai été dans la radio avec ce titre Michiko, un titre sorti dans le courant de cette année 2026. J'espère que vous allez bien ce dimanche matin. La température est retombée, monsieur Dem. C'est plutôt une bonne nouvelle après ces journées caniculaires. C'est le moins que l'on puisse dire. Et à 9h19 minutes, sur fréquence, de loin la plus proche des radios, voici ABBA en 1976. Un titre qui cartonne encore pour le moment. Quand on l'entend, les gens se lèvent.

voilà, je vous en laisse profiter jusqu'à la dernière goutte. Hein. C'était avec Mamma Mia le vendredi 21 août, apéro Joshua dès 17h30. 21h karaoké, animation spéciale pour les enfants barrés, petite restauration sur place. Ça se passera au parc de Josh le 21 août.

0: Avec Ailleurs, on tend l'oreille, voici votre horoscope.
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2: Bonjour à tous. Bélier, vous profitez d'un moment privilégié pour vous reconnecter à vos envies profondes. Taureau, une belle énergie vous accompagne. Vous prenez soin de vous, savourez les plaisirs simples et appréciez les moments de détente. Gémeaux, votre bonne humeur est communicative. Les échanges avec vos proches vous apportent des sourires et de belles complicités. Cancer, la famille et les personnes qui vous sont chers occupent une place majeure. Une ambiance chaleureuse vous fait le plus grand bien. Lion, vous rayonnez naturellement et attirez la sympathie. Profitez de cette journée pour partager, créer et vous faire plaisir. Vierge, vous appréciez le calme et les instants qui vous permettent de vous recentrer, vous ressourcer. Une journée idéale pour retrouver votre équilibre intérieur, par exemple. Balance, les échanges sont favorisés, votre douceur et votre écoute créent une belle harmonie avec votre entourage. Scorpion, vous ressentez le besoin de vous recentrer sur l'essentiel. C'est une journée propice aux moments sincères et aux émotions positives. Sagittaire, l'envie de bouger, de découvrir ou de partager est bien présente. Alors profitez de cette dynamique pour nourrir votre curiosité. Capricorne, vous savourez les petit bonheur du quotidien, un moment de détente vous permet de recharger vos batteries. Verseau, votre originalité séduit votre entourage. Une idée, une rencontre ou un échange pourrait égayer agréablement votre journée. Poisson, votre intuition et votre sensibilité sont vos meilleurs guides. Profitez de cette journée pour vous entourer de douceur et de bienveillance. Je vous souhaite un excellent dimanche. À bientôt.
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0: Eh bien, merci Serge. On te retrouve demain matin dans l'émission de Christophe. Et puis, vous le savez, aux alentours de 9h30, eh bien, le dimanche matin, c'est notre moment plaisir. Et là, tout de suite, je vais vous mettre une chanson que vous allez avoir dans la tête. Vous allez m'en vouloir toute la journée. Vous l'avez reconnu, c'est les sardines.

Un moment détente, c'est ce que je vous propose. Hein, généralement, le dimanche matin, entre 9h29, là par là, et 9h32. Eh ben oui, c'est toujours un moment où on prend le temps de prendre la vie du bon côté, tout simplement. Allez, c'était Patrick Sébastien en 2006. C'était les Sardines. Retour sur 2026 avec la jolie Charlotte Cardin. Voici The Way We Touch.

C'est excellent ce morceau de Chillon, c'était Pleurer en dansant, c'est son tout dernier sample, il est déjà sur Fréquence Égosé 104.9. N'hésitez pas à parler de nous autour de vous, histoire d'agrandir la communauté Fréquence Égosé. Puis si vous partez quelques jours à l'étranger, n'hésitez pas à télécharger l'application, histoire de nous écouter partout, partout, partout. Allez, voici Julien Doré, c'est un souvenir qui date de 2016, ça s'appelle Le Lac. Soyez les bienvenus en tout cas si vous arrivez maintenant dans notre

0: 2016, Julien Doré, c'était le lac et à 9h43, j'ai une information avec un repas annuel du club Cyclo La Margelle. D'autres églises, ils organisent un repas donc le samedi 5 septembre 2026 dès 18h à la salle de l'entité rue de la Gare, 14 B à Jonche. Au menu, des moules nature frites ou des moules à l'ail frites ou encore des boulettes sauce tomate frites ou alors une assiette campagnarde frites. Réservez dès maintenant sur le site www.lamargelle.be, www.lamargelle.be.
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dont les douceurs de ce matin. Il y avait Cool and the Gang en 1984 et ce titre Cherish. Bienvenue si vous êtes là maintenant sur Fréquence Gosée. Nous sommes encore ensemble durant 1h06 et c'est Keen que je vous annonce en 2004. Everybody's changing. Faites plein de bêtises surtout, vous les faites bien, mais vous restez bien branchés sur notre fréquence dans ces matins.

et ça, c'est déjà pas mal. Allez, cap vers 2019, on continue cette prog. Et c'est Lady Gaga que je vous annonce avec Poker Face. Bon dimanche.

Elle en avait fait deux versions hein, de cette chanson, la version italienne Tisento, celle que nous venons d'écouter, Mattia Bazar, et elle avait fait la version anglaise. C'était I Feel You. Allez, tout de suite, une information région avec la SBL du comité télévis de Perway qui organise un concours de belote le samedi 22 août 2026, salle Saint, rue du Prieuré numéro 9 à Perway. Inscription à partir de 13h, concours à 14h, 20 euros, 4 vies et 4 boissons, bar et petite restauration sur place. 10h10, double time, voici The Fool, c'est de la douceur et c'est Jane.

Laissez-vous bercer au son de la musique de Fréquence Aiguezée ce matin. 104.9 pour notre fréquence, fr-aiguezée.be pour notre portail internet. Moi, je m'en vais sur la pointe des pieds d'ici quelques minutes sur la fréquence. Vous aurez le plaisir de retrouver Thierry Bovy. Quant à nous, on se retrouve demain à partir de 14h. Ciao, bon dimanche.

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Très très bon dimanche à tous et à toutes, bonjour et merci d'écouter Fréquence Aiguësée. Philippe Collin vous a bien réveillé ce matin, toujours la pêche hein, Philippe, je ne sais pas comment il fait, je lui demanderai son truc, un de ces quatre, salut Philippe en tout cas. Et puis on est parti jusqu'à 13h avec la meilleure musique sur Fréquence Aiguësée, c'est Maggie qui a ouvert le break de midi de ce dimanche avec À la casse. Et puis à l'instant Alicia Keys était là dans les souvenirs avec Underdog. Dans la suite du programme on aura Tovlo et Stromae avec Des Fleurs, on retrouvera également Jérémy Frérot avec Où sans, c'est le titre du morceau. Et puis Rainbow sera là aussi avec Elle voulait. Dans l'immédiat, eh bien on remonte le temps, les années 80, à Just Died in Your Arms Tonight, c'est le son de Cutting Crew qui arrive. Bon dimanche.

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0: Il était réellement à la base médecin, docteur Alban. Et c'est d'ailleurs comme ça qu'il a trouvé son nom de scène, très facilement d'ailleurs. Et puis c'est l'Eurodance qui lui a donné du succès, notamment avec ce titre en 1994, Look Who's Talking Now. C'était ce qu'on écoutait sur Fréquence Égosée. Dans la suite de votre break de midi, eh bien on retrouvera Alan Walker avec All Falls Down. On aura aussi le plaisir de réécouter les Bananarama avec leur reprise du titre de Shocking Blue, Venus, la version donc de 1986. Et on aura aussi le dernier Muse qui s'appelle Night Shift Superstar. Dans l'immédiat, c'est Kinvey qui va nous mettre du soleil dans la tête. Et c'est très bien comme cela. Bon dimanche.
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0: C'est la bande-son de votre fin de matinée de dimanche et on déroule les tubes les uns après les autres. Là, on remontait en 1991 avec Gilles Kaplan. C'était Tout ce qui nous sépare. Dans la suite, on retrouvera Offenbach et Star Sailor avec la nouvelle version de Fall to the Floor. On écoutera aussi Louane avec Julien Doré pour Midi sur Novembre. Et puis arrive maintenant le groupe BTS avec Swim. Que de bonnes choses musicales. Très très bonne écoute sur Fréquence Aiguësée. Surtout, restez scotchés.
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0: Un duo magique, je pense que c'est le mot. Louane avec Julien Doré avec ce superbe midi sur novembre. Et bientôt midi justement. Et les infos nous attendent dans quelques minutes. Pour aller jusque là, on aura justement 4 minutes de Madonna. On retrouvera également Soon, c'est la nouvelle version de Help Myself de Gaëtan Roussel en collaboration avec l'excellent Moziman. Et puis arrive juste après pour nous conduire donc au top de midi. Un souvenir de 2010, ce sera Julian Perretta avec Wonder Why. On revient bien sûr au-delà des infos pour la deuxième partie de votre break de midi. À tout de suite.
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1: Bonjour à toutes et à tous. À la mi-journée, l'incendie qui sévit dans les Fagnes continue de gagner du terrain. 3000 hectares ont été ravagés depuis vendredi. 600 personnes environ ont dû être évacuées des communes de Ballonne et Butchenbach. Certaines ont d'ailleurs passé la nuit dans le hall omnisport de Malmedy sur le terrain. Depuis ce matin, les pompiers ont de nouveau l'appui des moyens aériens, les hélicoptères de la police fédérale et des Pays-Bas. Ces moyens constituent les plus efficaces pour lutter contre les flammes, vu que le front de l'incendie est toujours difficilement accessible aux moyens terrestres. Le centre de crise nationale compte actuellement 139 dossiers concernant 193 personnes menacées dans l'exercice de leurs fonctions. C'est ce que rapportent les journaux 7 dimanche et de Zondag. Ces situations concernent des personnes exposées en raison de leurs fonctions, de leur profession ou de leur rôle social, comme des personnalités politiques, des policiers, des fonctionnaires ou encore des magistrats. Selon la menace, le centre de crise prend des mesures allant de simples conseils à l'hébergement sécurisé. Sur les 6 premiers mois de l'année, 54 nouveaux dossiers ont été ouverts et 9 ont pu être clôturés, la menace n'étant plus d'actualité. À l'étranger, au Zimbabwe, le bilan du naufrage d'un ferry grimpe à 72 morts. 25 corps ont en effet été repêchés ce week-end dans le lac Kariba, au Zimbabwe. Le bateau de passagers surchargé, exploité par l'Agence gouvernementale pour le développement des infrastructures rurales, avait chaviré mardi dans les eaux agitées. Un accident rare sur ce vaste lac situé à la frontière avec la Zambie et un des plus meurtriers de ce type de l'histoire du pays. Les recherches se poursuivent et les autorités craignent que le bilan ne s'alourdisse encore. Quant au bilan du séisme en Indonésie, il a atteint 48 morts. Près de 5000 personnes attendent toujours de l'aide au lendemain de ce puissant séisme qui a secoué l'île indonésienne de Flores dans l'Est. On dénombre des dizaines de blessés et des centaines de bâtiments endommagés. Le séisme de magnitude 7.7 sur l'échelle de Richter a été suivi de 341 répliques. Dans certaines régions, les habitants sont sans électricité ni accès aux télécommunications et au moins une route d'accès d'urgence reste impraticable. En sport, au championnat d'Europe de natation, Lucas Envaux est qualifié pour la finale du 400 mètres libre avec un troisième chrono des séries. Plus tôt dans la matinée, Sarah Dumont a conquis sa place elle aussi en finale sur 400 mètres libre parmi les 8 finalistes à suivre ce soir dès 19h12. Florine Gaspard nagera elle la finale du 50 mètres brasse à 18h35, le tout en clôture de cette soirée de championnat d'Europe. À la Coupe du Monde de hockey, ce dimanche, les Red Panthers vont disputer leur premier match à Wavre contre la Nouvelle-Zélande. Match prévu à 17h30. Hier, les hommes, les Red Lions, ont remporté leur match face à la France 3-2. Un mot de météo pour vous dire que le ciel alternera cet après-midi entre éclaircies et passages nuageux. Il fera sec, mais une averse éventuellement orageuse pourra être possible en Lorraine belge. Maxima de 22 à 30 degrés. Très bon temps de midi et bon appétit si vous passez à table.
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0: Ah, quel joli souvenir que celui-là, 1987. Et oui, ça fait quand même un paquet d'années, ça a l'air de rien. Fleetwood Mac avec Everywhere sur Fréquence et Gezé dans la deuxième partie de votre break de midi qu'on a commencé avec Charlotte Cardin, bien sûr, je ne l'oublie pas, avec son titre de Where We Touch. Dans la suite du programme, on aura Superbus avec Mes Défauts, Kygo, Khalid, Griffin, le trio gagnant pour Save My Love. Et puis on retrouvera U2 aussi avec un morceau qui s'appelle Stuck in a Moment You Can't Get Out Of. Vous m'en direz aussi des nouvelles. Dans les médias, c'est le Belge Thomas Hamilton avec Claude pour Why Do You. Du rythme dans votre dimanche, c'est parti.
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très joli moment musical aussi que celui-là avec le groupe U2, Stuck in a Moment You Can't Get Out Of, sur Fréquence et Gueuzé. Excellent appétit si vous passez à table. Hein. Vous écoutez le break de midi jusqu'à 13h. Dans la suite, on aura Joe avec End of Beginning, Marguerite avec son dernier titre qui s'appelle Belle Vie. On retrouvera Chaim aussi avec Et Alors. Et là maintenant, le trio Robin Schulz, Cyril et Sam Martin avec World Gone Wild. On est parti ensemble. Très bon dimanche en musique.

Eh, ça fait déjà 14 ans que ça est sorti, ça a l'air de rien. Et alors, c'était Chaim sur Fréquence Égueuzée, puis d'autres bons tubes arrivent, bien entendu, dans la suite. On est là pour ça. Tame Impala avec Jenny, un des tubes de cette année 2026, c'est Dracula, la version remix. On retrouvera les Rolling Stones aussi en 1980 avec Start Me Up, ou encore Tiff Barrow avec son dernier single qui s'intitule On My Shoulder. Tout de suite, eh bien, c'est le son belge de Technotronic avec Yakit K. Voici Get Up sur Fréquence Égueuzée.

0: On My Shoulders, c'est le dernier Tiff Barreau sur Fréquence et Gueuze Weekend. C'est ici qu'on referme le break de midi de ce 16 août. Passez un excellent week-end, fin de week-end, hein, que tout se passe bien de votre côté. Passez une très bonne semaine aussi et j'aurai le plaisir de vous retrouver dimanche prochain entre 11 et 13 heures pour un nouveau 120 minutes rempli de bonnes choses. Hein, pour aller jusqu'à 13 heures, Taylor Swift avec Elizabeth Taylor et puis juste après, un souvenir 80s avec Get Down Saturday Night, le son disco de Oliver Cheatham nous attend. Bon dimanche, à la semaine prochaine. Ciao, ciao.
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2: Bonjour à toutes et à tous. Dans les Fagnes, 3000 hectares ont été ravagés par les flammes depuis vendredi et le feu continue encore de gagner du terrain. Les moyens déployés sont colossaux. Les pompiers belges sont aidés de leurs collègues allemands et luxembourgeois. La défense est présente ainsi que des panthères, des camions de pompiers aéroportuaires. Depuis ce matin, les hélicoptères de la police fédérale et des Pays-Bas sont déployés. Ils constituent le moyen le plus efficace pour lutter actuellement contre les flammes puisque le front de l'incendie est difficile accessible aux moyens terrestres. Ce samedi, quelques centaines de personnes ont dû être évacuées sur les territoires des communes de Wem et de Butchenbach. Une vingtaine de personnes, suite aux incendies qui touchent donc les Fagnes, ont passé la nuit au centre sportif de Malmedy, transformé en centre d'hébergement provisoire pour personnes déplacées. C'est ce qu'a communiqué la Croix-Rouge de Belgique. Cette dernière se dit prête à rester sur place le temps qu'il faudra. En Ukraine, au moins 3 personnes ont été tuées et plus de 20 autres blessées dans les frappes russes de la nuit dernière, a indiqué le président Volodymyr Zelensky. Une attaque de missiles balistiques a touché la ville natale du chef d'État. Une autre a touché Kiev, où des feux ont été maîtrisés rapidement. Un marché du livre a notamment été touché. D'après Volodymyr Zelensky, la Russie a tiré plus de 1550 drones, près de 1560 bombes et 62 missiles balistiques sur l'Ukraine cette semaine. Il fait appel aux alliés de l'Ukraine pour fournir le pays avec des missiles de défense aérienne. Plus de 30 000 visiteurs ont assisté aux festivités septennales du 15 août. Ah oui, si la journée a débuté hier à midi dans le village des confréries gastronomiques Place Verte, l'après-midi a été placé sous le signe du cortège des septennales. Il s'agit d'un événement religieux, historique et folklorique qui est organisé tous les 7 ans. L'affluence était donc plus importante qu'un 15 août traditionnel. Une procession au flambeau remontera la statue de la Vierge ce soir de la collégiale vers l'église située sur la colline de la Sarthe, d'où elle redescendra donc dans 7 ans. En sport, la Belgique aura 3 finalistes ce soir au championnat d'Europe de natation, mais 4 finales. Lucas Envaux est qualifié pour la finale du 400 mètres libre avec le 3e chrono des séries qu'il a réalisé ce matin. Sarah Dumont, elle, a gagné sa place pour le 400 mètres libre également, mais elle disputera juste avant cela sa finale du 200 mètres papillon. Enfin, Florine Gaspard, elle, nagera à la finale du 50 mètres brasse ce soir, donc pour la soirée de clôture des championnats d'Europe. À la Coupe du Monde de hockey, rendez-vous à 17h30 pour suivre nos Red Panthers dans leur premier match à Wavre. Ce sera contre la Nouvelle-Zélande. Hier, chez les hommes, les Red Lions ont remporté leur match 3-2 face à la France lors de leur dernier match de la journée d'ouverture des mondiaux qui se tiennent conjointement chez nous à Wavre et aux Pays-Bas. Un mot de météo, un ciel d'alternance cet après-midi. Entre éclaircies et passages nuageux, le temps restera sec, mais une averse éventuellement orageuse n'est pas exclue en Lorraine belge. Température de 22 à 30 degrés. Passez un très bon début d'après-midi, bon dimanche avec nous.
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1: Bonjour à toutes et à tous. Les pompiers sont toujours à l'œuvre pour venir à bout des flammes qui dévorent les Hautes-Fagnes. Selon des chiffres non confirmés, quelques 3000 hectares ont déjà été réduits en cendres. C'est un incendie d'une ampleur inédite pour notre pays. Le travail des hommes du feu est particulièrement compliqué en raison du vent, mais aussi du terrain difficilement accessible aux moyens terrestres. Les meilleurs atouts des pompiers sont les 6 aéronefs engagés actuellement, malgré une visibilité parfois réduite due aux fumées. 2 hélicoptères militaires néerlandais des Birotor avec une capacité de 7000 litres d'eau à chaque largage. 2 hydravions bombardiers d'eau de la réserve stratégique européenne complètent le travail mené dès les premières heures de l'incendie par les 2 petits hélicoptères de la police fédérale. En Croatie, 4 personnes ont été arrêtées. Elles sont soupçonnées d'être à l'origine de certains des feux de forêt dévastateurs qui ont ravagé ces derniers jours la côte adriatique croate. Les 4 personnes ont été arrêtées. Elles sont soupçonnées d'avoir déclenché les incendies de la région de Zadar. Elles ont été arrêtées à une 40aine de kilomètres de cette ville après que des habitants ont signalé leur comportement suspect. Une enquête est également en cours pour déterminer si le violent incendie qui a ravagé plusieurs zones résidentielles dans la région d'Omis, faisant 1 mort et une 40aine de blessés, était lui aussi d'origine criminelle. Plus de 700 camions chargés d'aide humanitaire internationale sont arrivés en Afghanistan via le Pakistan, et ce malgré la fermeture quasi totale de la frontière terrestre entre les deux pays en conflit. C'est ce qu'on a appris auprès de l'ONU ce matin. Ils transportent de la nourriture et du matériel humanitaire essentiel. Le coordinateur résident des Nations Unies au Pakistan, Mohamed Yahya, a remercié Islamabad et tous ceux qui ont permis de garder la ligne de vie humanitaire ouverte. En Afghanistan, la malnutrition infantile aiguë atteint cette année des niveaux critiques. Plusieurs œuvres du peintre de la Renaissance Antonello da Messina ont été volées dans un musée de la ville de Messine en Sicile. Les voleurs ont réussi à contourner les systèmes d'alarme du musée régional pour avoir accès aux salles d'exposition. 3 des 5 panneaux du célèbre polyptyque de Saint Grégoire, ainsi qu'un panneau à double face représentant la Vierge et le Christ qui se trouvaient dans une vitrine sécurisée, ont été dérobés. La police mène l'enquête pour tenter de reconstituer les faits et récolter des indices sur l'identité des voleurs. Du sport et nos athlètes belges sous les projecteurs cet après-midi et ce soir. D'abord à la Coupe du Monde de hockey dès 17h30 pour suivre nos Red Panthers dans leur premier match à Wavre contre la Nouvelle-Zélande. Et puis lors de la soirée de clôture du championnat d'Europe de natation, 3 Belges vont se disputer les médailles dans 4 finales. Lucas Envaux chez les hommes aux 400 mètres libres, Sarah Dumont aux 200 mètres papillon puis sur 400 mètres libres également. Et Florine Gaspard nagera la finale du 50 mètres bras. Un mot de météo, des éclaircies, des passages nuageux pour cet après-midi, un temps généralement sec, des températures de 22 à 30 degrés, demain 20 à 25 degrés et des averses possibles localement. Bon après-midi.
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0: Goldman ici avec Jennifer M. Pokora en 2023, pardon. Je te donne Frédéric Bertrand, je vous accompagne jusqu'à 18h avec le meilleur de la musique sur votre radio préférée. Merci d'avoir choisi Fréquence et Gueuzet. Nous sommes là donc jusqu'à 18h comme tous les dimanches, 16h-18h, c'est la playlist d'Option Musique, votre émission du dimanche avec des découvertes, des nouveautés. Et là, je vous propose d'enchaîner tout de suite.
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rythme sur la radio plein tube avec Urban Cookie Collective, souvenir de l'année 1993, Feel Like Heaven. Et là dans la radio, voici Sabrina Carpenter, Espresso pour dimanche.

0: Le meilleur des années 80 sur votre radio préférée, c'était Fake Another Brick, morceau qui nous ramenait là en 1985. J'espère que tout se passe bien de votre côté. Merci d'écouter la radio plein tube. De retour dans l'actualité musicale tout de suite.
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0: Du rythme en ce dimanche sur l'antenne de fréquence égosée, Def Dems Dub. C'est le nom du groupe, le souvenir, le titre, And Nothing Tweet. J'espère que tout se passe bien de votre côté, le meilleur de la musique. Jusqu'à 18h, la diversité musicale, c'est ici et nulle part ailleurs. Et là, je vous propose d'enchaîner avec la chanteuse canadienne Charlotte Cardin.
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Pascal Obispo sur la radio plein tube, sur la radio du week-end avec ce chouette souvenir, chante, la rechante. On va revenir dans quelques instants avec Calvin Harris.

écoutez à l'instant Calvin Harris, Release the Pressure. Merci d'être là, merci d'écouter Fréquence Aiguisée. Cher Yves avec Believe, un peu plus loin. Et Galantis en 2022 avec le titre Alien. Bonne fin de week-end, c'est Obso Music, jusqu'à 18h.

Et nous débutions cette deuxième heure d'Option Musique en ce dimanche 16 août avec la nacelle d'Hugo et là un chouette souvenir qui nous ramenait dans les années 90, un morceau tout en douceur de Cover Girls avec ce titre Wishing on a Star. Alors, voilà, je me suis trompé de bouton. Voilà. Alors, aujourd'hui, on fête l'anniversaire de la disparition d'Elvis Presley, qui était décédé le 16 août 1977 à Memphis, dans le Tennessee. Aujourd'hui, 16 août 2026, cela fait exactement 49 ans, jour pour jour, depuis sa mort. Il avait 42 ans, Elvis Presley, sa résidence Graceland, qui est le deuxième monument le plus visité aux États-Unis après la Maison Blanche. Voilà, anniversaire donc d'Elvis Presley aujourd'hui. Cela fait exactement 49 ans qu'Elvis nous quittait. On va lui rendre hommage ici sur Fréquence Gazée avec un souvenir, un classique d'Elvis. Voici Suspicious Mind.

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que cet été 2026, et plus spécialement ce mois d'août 2026, Sound of Legend, avec ce titre San Francisco, l'un des grands tubes du moment. Hop sur musique tous les dimanches, le rendez-vous de toutes les musiques, la diversité musicale. Jusqu'à 18h, et là voici Mary G. Blige en 2001, Family Affair. Bienvenue si vous venez de nous rejoindre.

Weekend, Save Your Tears. Merci d'être là. Dans quelques instants, souvenir des enfoirés. Et là, dans la radio, une nouveauté. Comme les grands, voici Mado.

classique de Kiss, revu et corrigé ici en 2010 par les Enfoirés au profit des Restos du Cœur. Bien évidemment, on reste en chanson française avec Zazie un peu plus loin. Un classique des années 80, B-52, Love Shack est là comme annoncé. Voici Zazie, ça fait mal. Et ça fait rien. Bonne fin de dimanche, bonne fin de week-end. La playlist d'Obso Music jusqu'à 18h.

0: La très talentueuse Lizzo sur la radio plein tube, To Be Loved. Merci d'être là, vous écoutez votre émission du dimanche, Option Music, jusqu'à 18h. J'espère que tout se passe bien de votre côté. Voilà, je m'emmêle un peu les pinceaux. Nous sommes aujourd'hui le 16 août, nous souhaitons aujourd'hui un très bon anniversaire. Voilà, nous souhaitons un très bon anniversaire à Madonna qui fête aujourd'hui ses 68 ans. Nous souhaitons également un très bon anniversaire au réalisateur américain James Cameron qui a réalisé notamment le film Titanic. On souhaite également un très bon anniversaire à la chanteuse Vanessa Carlton. Voilà donc. Allez, tout de suite, je vous propose un titre plein de soleil. Dans quelques instants, Marc Lavoine arrive.
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Voilà, très sympathique et séduisante et charmante. Mintissa avec son nouveau titre, Les enfants difficiles. Frédéric Bertrand, je vous salue bien bas. Je vous souhaite une agréable fin de week-end à l'écoute des programmes de Fréquence et Gueuzet. À partir de 18h, le meilleur du rock, du son pop rock avec votre émission hebdomadaire. On se quitte là avec Kate Bush. Classique, succès planétaire pour ce titre sorti en 1985, Running Up That Hill. Bonne soirée sur votre radio préférée. À bientôt.

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YouTube en mode faisons des surprises aux fans. Ils viennent de publier un nouvel EP qui s'appelle Easter Lily. YouTube qui nous surprend une nouvelle fois avec un EP de 6 titres disponibles depuis le 3 avril. 6 chansons, 6 histoires intimes. Chaque titre d'Easter Lily raconte une histoire particulière et Song for All qu'on écoutait ici constitue le morceau le plus émouvant, une lamentation sur le confinement Covid-19 avec The Edge au chant principal dédié à Al Wilner, ami du groupe et producteur musical décédé il y a près de 6 ans. Le timing est symbolique, Wilner aurait eu 70 ans le lundi de Pâques. In a Life célèbre l'amitié tandis que Scars prône l'acceptation de soi, un mini-album qui vient de sortir donc pour le groupe U2, le groupe irlandais qui existe depuis 50 ans cette année d'ailleurs. C'est Pop Rock Time numéro 428, on va écouter Moody Judy dans un tout petit instant avec Loretta's Last Call, c'est une nouveauté. Moody Judy, c'est un duo américain de pop alternative, un groupe qui nous vient de Los Angeles. On écoutera Phil Collins en 1982, You Can't Hurry Love, un extrait de son second album Hello, I Must Be Going, sorti en novembre 82. Phil Collins, auteur, compositeur, interprète, batteur, acteur, producteur britannique. On va l'écouter avec You Can't Hurry Love, la reprise de Diana Ross et les Supremes, et puis Cameron Whitcomb qu'on l'écoute ici. Cameron Whitcomb, auteur, compositeur, interprète, il est canadien, il nous vient de Colombie-Britannique. Il vient de publier ce tout nouveau single qui s'appelle Kingdom of Fear et c'est dans Pop Rock Time. À

Lewis avec cette nouveauté qui s'appelle Enjoy It While It Lasts. Dean Lewis, chanteur et compositeur australien originaire de Sydney, vient de publier tout fraîchement ce tout nouveau single. À venir, The Teenagers avec Do You Remember. C'est une nouveauté. Les Teenagers, c'est un groupe français d'électropop, indie pop formé en 2005 à Paris. Ils voguent entre Paris et Londres. On va les écouter avec un nouveau single qui vient de sortir. On y retrouve Conan Gray également. Avec The Best, Conan Lee Gray, originaire de Lemon Grove dans le comté de San Diego en Californie. C'est un artiste d'indie pop, auteur, compositeur, interprète. Il est youtubeur également. Il est d'origine japonaise et irlandaise. Il a 27 ans. Conan Gray, on va écouter ce nouveau single qui s'appelle The Best. Et puis là, un petit retour en arrière avec Bruno Mars et le single sorti en septembre 2011, It Will Rain, une chanson qui était issue de la bande originale du film Twilight, chapitre 4, Révélation, première partie. Peter Jean Hernandez qui s'offre bientôt le Stade de France. D'ailleurs, ce sera en juin prochain. On l'écoute ici en souvenir dans Pop Rock Time.

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On était sur l'album True Blue, l'album le plus vendu de la carrière de Madonna, un album publié en juin 1986. Madonna, mononyme de Madonna Louise Ciccone, originaire de Bad City dans le Michigan. Elle est auteure, compositrice, interprète, danseuse, actrice, productrice, réalisatrice, femme d'affaires. Doit-on encore la présenter en même temps? On l'écoutait ici en 1986. Tout à l'heure, les Turtles, 1967, un groupe américain de folk rock originaire de Los Angeles en Californie, en groupe actif durant la seconde moitié des années 70 ou en 70, et une petite inspiration Beatlesienne, on va dire. Happy Together, un extrait de leur troisième album sorti en avril 67. On va les écouter dans quelques minutes. On ira retrouver Anna. Alors Anna, c'est pas le nom d'une chanteuse, c'est un groupe féminin japonais formé suite à l'émission de télé-réalité musicale Nono Girls en 2025. Anna avec Bad Girls, c'est ce qu'on écoute dans un tout petit instant. Je vous passe également Giants Rock, un groupe de rock indépendant allemand, originaire de Hamm en Allemagne. Le groupe existe depuis 2014. Giants Rooks, on les écoute avec Want It Back. C'est un nouveau single et c'est dans Pop Rock Time.

Il s'appelle Max Halley, chanteur, auteur, compositeur, musicien français. Il est né à Nice, il a grandi à Auckland, aux États-Unis, évoluant dans un univers indie pop, pop alternative. Il a 24 ans. Max Halley, qui vient de publier un EP 6 titres qui s'appelle Anywhere and Everywhere, sorti le 27 mars, tout récemment. Et sur ce mini-album, sur cet EP 6 titres, on écoutait Close to You. On va refermer Pop Rock Time avec 50-50 tout à l'heure. C'est un groupe de K-pop sud-coréen qui existe depuis novembre 2022. On va écouter une reprise de Pink Floyd, un morceau légendaire, Wish You Were Here, par 50-50. C'est une nouveauté. On écoutera The Fray également, le groupe The Fray qui avait chanté How to Save a Life il y a quelques années. Ils sont de retour avec un nouvel album après 12 ans de silence, A Light That Waits. L'album est sorti le 13 mars dernier. The Fray, c'est un groupe américain originaire de Denver, dans le Colorado, qui s'était formé en 2002. On va les écouter avec un extrait de ce tout nouvel album, Still Got You. On va écouter de Nova Star également, un extrait de ce qui était leur troisième album, l'album Almost Banger, sorti en septembre 2008. Nova Star, c'est un groupe qui nous vient de Belgique. Nova Star, c'est surtout le projet d'un seul homme, Joost Zwegers, formé en 96. On va écouter Because. Et puis là, c'est Emerson Flora avec Curious. Emerson Flora, chanteuse, auteur, compositrice américaine. Elle s'est fait connaître grâce à sa participation à l'émission American Idol. C'est en 2022. Emerson Flora, on l'écoute avec Curious. Cet extrait de son album, Aren't You Curious, qui vient de sortir le 27 février.

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Coucou tout le monde, et oui, c'est le retour de Move Party, les spéciales l'été consacrées à la compilation Plus de Dance. Cette compilation qui est sortie en France entre 1994 et 1998 avec 9 volumes à son actif. Et à l'instant, nous avons démarré avec la Dream Music de Zivago, Celebrate the Love, qui était extrait du volume 5 sorti en 1996. Et la prochaine session est là et elle se terminera tout à l'heure avec un extrait du volume 2 sorti en 1995, Century, Point of No Return, et tout ça en version longue. Les Outer Brothers et Molia, ce sera If You Wanna Party, If The Reader, The Rebel, extrait du dernier volume sorti en 98. DJ Serline Morato, ce sera Wonder, The Boss, dans un instant avec On The Run. Mais pour l'instant, on repart avec un hit du volume 6 sorti en 1996, Hysteric Ego, voici Won't Love. Merci d'être avec nous, c'est les spéciales de l'été de Move Party, consacrées à la compilation Plus de Dance.

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2: Move Party est de votre radio pendant tout l'été, mais vous pouvez également nous retrouver, bien quand vous le souhaitez, sur Internet via notre site officiel www.moveparty.fr ou encore direction les réseaux sociaux.
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2: Vous voulez toujours plus de souvenirs? Eh bien, c'est ce qu'on vous propose maintenant pour cette deuxième session de Move Party, les spéciales de l'été. Et on terminera tout à l'heure avec un extrait du volume 1 sorti en 94, La Bouche. Ce sera Sweet Dreams en version Club Mix. Nous aurons également Milking, La Vache, avec l'année 97, Natural Born Groove. Extrait du volume 6, ce sera Groove Bird. Cassita, La Foule, extrait du volume 9 sorti en 98. Eh bien, oui, ça va vous rappeler forcément des bons souvenirs. Corona, The Power of Love. Ce sera dans quelques minutes avec l'année 97, mais dès à présent, eh bien vous savez maintenant que dans les compilations plus de dance, il n'y avait pas que de l'eurodance. Eh bien on va écouter un extrait du volume 1 sorti en 94. Voici un morceau rap version funk un petit peu, les Heavy D and the Boys. Voici This Is Your Night.

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C'est le seul titre de La Bouche avec la voix de Mélanie Thornton qui est apparu sur les 9 volumes de cette compilation. À l'instant, on vient de s'écouter Sweet Dreams, extrait du volume 1. Move Party, les spéciales de l'été consacrées à la compilation Plus de Dance. Eh bien, on s'arrête là pour cette semaine. Mais on revient la semaine prochaine, même endroit, même heure, avec toujours plus de souvenirs avec ces compilations. D'ici là, eh bien, très belles vacances d'été à toutes et à tous. Profitez-en bien. Et qui dit été, dit également danse de l'été. Ce n'est pas vraiment un tube Eurodance, mais ça fait déjà 31 ans qu'il existe. Il est apparu sur la compilation Plus de Dance volume 5. Eh bien, terminons avec les Los Del Rio et la Macarena et la version remix des Bayside Boys. Prenez bien soin de vous, gardez le rythme et à la prochaine. Ciao, ciao!

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0: Bonjour et bienvenue, nous sommes toujours en plein cœur de cet été 2026, un été durant lequel nous retraçons l'essentiel de ce qu'on a pu vous diffuser durant cette saison du Technosystème. C'est l'émission et c'est Greg au micro, j'espère que tout va bien pour vous, que vous passez un bel été. On essaye de vous aider à ce qu'il soit le mieux possible grâce à cette émission du Technosystème. Cette semaine, c'est le mois d'avril qui va être passé en revue. Durant une heure, nous allons écouter quelques-uns des meilleurs titres qu'on a pu vous diffuser durant le mois d'avril, ainsi que les coups de cœur. Il y en a eu 5 et on va donc pouvoir se les écouter durant cette émission du Technosystème, le numéro 1105. Voilà, le plan est dressé. Je vous propose de commencer par l'Italo Dance.
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0: On aura Gordo avec Loco, Loco. Ce sera pour terminer cette série Italo Dance. Italo Melody le précédera avec le Cirque du Soleil, version Italo Dance. G-Ax avec Italia Starter Pack, remixé par Jerry DJ également, sera au programme. Et voici les deux coups de cœur Italo Dance qu'on a pu entendre durant ce mois d'avril. Il s'agit de Froggy et Rafi, DJ Rafi avec Was in the City. Et pour commencer, c'est DJ Froggy, premier coup de cœur du mois d'avril avec le titre Dear Naomi. Excellent titre Italo Dance que je vous propose pour commencer le Technosystème de cette semaine. Mettez-vous en place, on s'occupe de tout.
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0: Quelques-uns des meilleurs titres qu'on a pu vous diffuser durant le mois d'avril 2026 dans le Techno System, avec deux coups de cœur qu'on a pu écouter tout à l'heure en tout début d'émission. Notre rétro va continuer puisqu'on est encore ensemble pendant une demi-heure. À suivre dans cette émission, trois coups de cœur Hands Up, oui, ainsi que quelques-uns des meilleurs titres Hands Up, pareil, diffusés durant le mois d'avril. Et bien si, on continue.
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0: En toute fin d'émission, ils seront là, Wizard et Sun Vibes, qui s'étaient associés pour le titre When the Night Begins. On aura également Bass Up avec le titre Lose Control. Ça aussi, on vous l'a diffusé durant ce mois d'avril, tout comme Bilbo avec le titre Blabe à venir. Et pour repartir, je vous propose trois coups de cœur Hands Up qu'il y a eu durant le mois d'avril. On aura Warriors et 99ers avec This Is Our Party. Et ce sera tout à l'heure. Un titre en français également était en coup de cœur, souvenez-vous, de Tiptunez avec le titre Ce Soir. Et pour commencer, c'est Warriors qui s'y colle. Le titre, c'est Dancing Shadow, également coup de cœur durant le mois d'avril 2026. Un excellent programme qui vous attend pour cette prochaine demi-heure. Restez avec nous pour vivre cette aventure dance avec nous, une aventure qui continue là.
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Night Begins qui ferme cette rétrospective, du moins pour ce qui est du mois d'avril 2026. J'aurai grand plaisir de vous retrouver la semaine prochaine avec à nouveau nos Techno System Summer Edition, mais cette fois-ci ce sera le mois de mai qui sera à l'honneur. Je compte sur vous pour être là. D'ici là, portez-vous bien. Ciao ciao.

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